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0: Eh oui, d'après Bureau Météorologie, aujourd'hui, nous pour expérience, nous, elle est temps qui pour, avec l'intervalle soleil, ainsi bien qui est la pluie en passant, divant pour souffler direction sud-ouest à vitesse 20 à 40 km par l'air, et le côté température maximum pour aujourd'hui, il pour 29 à 30 degrés centigrades, l'humidité, il pour 75 à 80%, et en ce qui concerne la mer pour calme et mouvement marée. Nous pour expérience, Mario à partir 7h47 là, bon matin, qui pour

près de mètres, marée baille pour après-midi à partir 1h17 qui pour 0.6 mètres, l'autre marée pour tantôt à partir 7h49 du soir qui 1.8 mètres et l'autre marée bas il pour grand matin bien si les 22 mai à partir 2h56 bon matin qui pour 0.5 mètres et soleil pour coucher tantôt à partir 6h12 du soir. 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

Messieurs, dames, bonjour et bienvenue pour ce résumé des informations pour ce jeudi le 21 mai, présenté par Jasmine Talma. La STC a reçu sa cargaison d'huile après des retards causés par le conflit au Moyen-Orient. Le directeur général adjoint de la STC, David Jean-Baptiste, indique que les restrictions sur les produits pétroliers ne provenant pas de la STC sont désormais levées. Cependant, les acheteurs ne pourront plus acheter l'huile de marque STC au prix de gros. La société précise que l'huile STC sera désormais disponible exclusivement dans l'hypermarché. Le directeur général adjoint de la STC, David Jean-Baptiste, indique que les stocks alimentaires du pays restent pour l'instant suffisants. Il a ajouté que la STC travaille actuellement sur un projet visant à augmenter les réserves alimentaires afin de couvrir jusqu'à 6 mois de consommation. Monsieur Jean-Baptiste a précisé que la SCC collabore avec le gouvernement pour transformer un entrepôt en installation destinée au stockage et à la constitution des réserves alimentaires. Il a souligné que cette initiative est particulièrement importante compte tenu de la situation au Moyen-Orient afin de garantir des stocks suffisants pour la population en cas de perturbation. Le projet a été démarré et la SCC prévoit d'avoir considérablement renforcé ses réserves alimentaires d'ici décembre de cette année. Les étudiants de l'école des études avancées, SALS, ont été récompensés pour leur excellence académique lors d'une cérémonie organisée au Centre international des conférences. 98 étudiants de la promotion 2024-2025 ont reçu des distinctions, y compris les meilleurs élèves dans différentes matières. Zoé Moussa a remporté la coupe du président, tandis que Craig Lafortune a été désigné meilleur performeur académique et Jade Dubignon a reçu le prix d'ambassadeur. La directrice de SALS, Hélène Rue, a félicité les étudiants pour leur réussite et leur dévouement. Dans les nouvelles à l'étranger, l'Organisation mondiale de la santé, l'OMS, estime qu'il faudra entre 6 et 9 mois pour développer un vaccin contre la souche Bundibugyo du virus Ebola qui sévit actuellement en République démocratique du Congo, la RDC et en Ouganda. Plus de 600 cas suspects et 139 décès ont été signalés, mais seulement 53 cas sont confirmés à ce jour. L'OMS a déclaré l'épidémie comme une urgence de santé publique de portée internationale, mais pas comme une pandémie. Les structures de santé de l'Est de la RDC sont débordées et des soignants figurent parmi les victimes. La souche Bundibugyo est rare et il n'existe actuellement aucun vaccin homologué ni traitement ciblé. Le conflit, le diagnostic tardif et la fragilité des systèmes de santé compliquent les efforts déployés pour contenir l'épidémie. Et pour finir, les États-Unis ont inculpé l'ancien dirigeant cubain Raúl Castro et 5 autres personnes pour la destruction en 1996 de 2 avions.

0: civile appartenant à l'organisation Brothers to the Rescue qui a coûté la vie à 4 personnes, dont 3 citoyens américains. Les chefs d'accusation comprennent le complot visant à tuer des ressortissants américains, la destruction d'aéronefs et le meurtre et sont passibles de la réclusion à perpétuité ou de la peine de mort. Les autorités cubaines ont condamné cette action, le jugeant comme politiquement motivée dans un contexte de relations déjà tendues entre les États-Unis et Cuba. Washington affirme que cette affaire s'inscrit dans une stratégie de pression plus large exercée sur Cuba concernant sa gouvernance, ses difficultés économiques et les violations des droits de l'homme. Les autorités cubaines rejettent ces accusations et justifient les actions par la légitime défense. Et voilà, messieurs, dames, c'est avec ça que nous arrivons à la fin de ce résumé des informations pour ce matin. Rejoignez la salle de rédaction à 12h30 pour les informations à la télé et à la radio en créole. Je vous souhaite de passer une très belle journée.
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2: La vie est remplie avec des défis.

0: design. Et ça va être un défi. Il façonne nous parfois pour nous capables d'aller de l'avant. Parfois, il y a un défi, il y a un poste derrière. Mais si on peut passer des situations difficiles, on se sent tout seul. Aujourd'hui, on dit on veut cette réaction. Mais il n'y a pas tout seul. On ne peut pas dire tout seul.
1: Maman, toujours pour tout le monde, avant qu'il fasse quelque chose, avant qu'il dise quelque chose qui convienne à l'autre monde, mettez tout en place first.
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0: Outouzoupe écoute mon parcours professionnel présenté et réalisé par Jean-Paul Téléman. 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

Très bonne soirée à vous tous. Ici Milena Albert qui vous présente le bulletin d'information de ce jeudi. Les titres, le président Patrick Hermini a la digue pouvoir de première main des projets, des bureaux, des agences et des infrastructures gouvernementales. Le Conseil des ministres donne son approbation au renforcement des mesures d'économie d'énergie dans les foyers, les entreprises et le secteur public. Des mesures afin de contribuer à la gestion de la consommation nationale de carburant. La IDC confirmait que la collecte des œufs d'oiseaux a déjà commencé sur l'île principale de Cosmolido. Et à l'étranger, à propos de la fièvre Ebola, Mayotte active deux mesures de prévention face aux risques sanitaires. Les détails. Le Conseil des ministres présidé par le président Patrick Hermini a approuvé plusieurs réformes importantes lors de sa réunion du mercredi 20 mai. Parmi les décisions prises figure la création d'un bureau des anciens présidents afin d'encadrer leur rôle officiel, notamment pour les représentations de l'État et les missions diplomatiques. Le gouvernement a également validé une restructuration de la police seychelloise pour moderniser ses opérations et renforcer la sécurité nationale. La réforme prévoit une nouvelle organisation autour de trois départements principaux dirigés par le commissaire de police et trois commissaires adjoints. Le Conseil des ministres a approuvé le renforcement des mesures d'économie d'énergie dans les foyers, les entreprises et le secteur public afin de contribuer à la gestion de la consommation nationale de carburant. À compter du 25 mai, la fonction publique reviendra à une semaine de travail de 5 jours avec des horaires réduits, la journée se terminant à 14h30. Reportage.

0: constaté sur la suivant le conflit au Moyen-Orient, le gouvernement avait pris la décision de permettre aux institutions qui le peuvent d'instaurer un système de télétravail. Le vice-président Sébastien Pillet a déclaré que des effets concrets avaient été constatés sur la réduction de la consommation d'électricité. Il a fait remarquer que de nombreux départements de la fonction publique utilisent de grands bâtiments qui consomment beaucoup d'énergie pour la climatisation. Il a cependant fait ressortir que, pour le public qui attend une réponse à son dossier, il était difficile de ne pas avoir d'intermédiaire pour répondre aux demandes. C'est dans cette optique que le gouvernement a pris la décision que tous les bureaux seront ouverts tous les jours jusqu'à 14h30. Le vice-président Pillet a également fait ressortir le manque à gagner pour les magasins de vente de plats emportés. Il a aussi expliqué que pour le secteur privé qui attend certaines autorisations, il n'était pas possible d'avoir des bureaux fermés, notamment le vendredi. Le vice-président Pillet a cependant regretté que la population continue de vivre sans penser que le pays fait face à des pressions extérieures. Il a dit que le président Patrick Hermini allait annoncer une série de mesures.
1: Le président Patrick Hermini a effectué aujourd'hui une visite à la digue. Il était accompagné de la ministre des collectivités locales et des îles voisines, Evelyne Rose, et du ministre de la Santé, le docteur Marvin Fanny. Le président a visité principalement des projets, des bureaux, des agences et des infrastructures gouvernementales. Le député de la digue et l'administratrice de la digue l'a accompagné durant cette visite. La Banque centrale des Seychelles invite les personnes qualifiées à soumettre leur candidature pour figurer sur la liste des membres non exécutifs de son conseil d'administration. Ces membres non exécutifs du conseil d'administration de la Banque centrale contribueront à la supervision et à l'orientation de la banque, mais ne participent pas à sa gestion quotidienne. Cet appel à candidature s'inscrit dans le cadre des efforts déployés par la Banque centrale pour promouvoir la transparence et la bonne gouvernance. Mais la Banque centrale explique que l'inscription sur la potentielle d'administrateur ne garantit pas une nomination au conseil d'administration de la banque. Toutefois, les candidatures seront examinées en cas de poste vacant. Actuellement, deux postes sont à pourvoir. Les candidats doivent être titulaires d'un diplôme universitaire de niveau supérieur, justifié au moins 8 ans d'expérience professionnelle et avoir occupé pendant 5 ans des postes de direction. La date limite de dépôt des candidatures est le 10 juin 2026. La Banque centrale précise que des informations complémentaires et les formulaires de candidature sont disponibles sur son site web. La Société de développement des îles IDC a confirmé que la collecte des œufs d'oiseaux a déjà commencé sur l'île principale de Cosmoledo. Les personnes souhaitant acheter les œufs d'oiseaux doivent suivre la procédure mise en place par la IDC. Le prix unitaire des œufs d'oiseaux est de 6 roupies, soit 180 roupies la baguette et 540 roupies la boîte de 3 baguettes. Michael Govinden.

responsable de la communication et des relations publiques de la IDC, précise que la collecte des œufs a débuté le 25 du mois dernier et se concentre uniquement sur l'île de Cosmoledo. Comme IDC ne collectera que 350 000 d'œufs, l'entreprise précise qu'elle ne les vend pas aux commerçants. Toute personne ayant passé des commandes pour des œufs d'oiseaux sera informée de l'état d'avancement de sa demande. IDC indique que toute personne trouvée en possession d'œufs collectés sur une île autre que l'île de Cosmoledo sera paisible à des poursuites judiciaires. La distribution des œufs aura lieu en une seule fois, un samedi au bureau de IDC à la maison Mazarin à l'île du Port. À l'étranger, dans la région, les autorités de Mayotte renforcent actuellement leur surveillance sanitaire face à la propagation du virus Ebola en Afrique centrale. Dans un communiqué officiel, les autorités précisent qu'à ce jour, aucun cas de maladie à virus Ebola n'a été détecté à Mayotte. Selon les estimations de l'Inserm et de Santé publique France, le risque d'introduction du virus reste très faible. Les autorités rappellent que la durée d'incubation varie entre 2 et 21 jours. Elle estime également que les migrants venant de République démocratique du Congo mettent généralement plusieurs mois avant d'atteindre Mayotte. L'Agence régionale de santé a la place le centre hospitalisé de Mayotte en état d'alerte. Le chancelier allemand Friedrich Merz suggère d'associer l'Ukraine et l'Union européenne

l'Union européenne défend une adhésion qui prendra du temps. Le chancelier Merz a fait cette suggestion dans une lettre aux dirigeants européens. En conséquence, Berlin propose d'accorder à Kiev un statut de membre associé, étape décisive avant une adhésion pleine et entière. Le ministre israélien de la Sécurité nationale, Itamar Ben-Gvir, a posté ce mercredi une vidéo dont les images sont violentes de militants de la flottille pour Gaza agenouillés et les mains liées. Et ce, après les interceptions en mer et leur placement en détention dans le sud Israël. Bienvenue en Israël, nous sommes chez nous, dit le ministre sur ses images publiées sur sa chaîne Telegram, avec pour fond sonore l'hymne national israélien, et qui montre des dizaines de militants agenouillés les uns à l'autre de côté. Les 430 membres de la flottille interceptés ce lundi au large de Chypre par la marine israélienne avaient été transférés dans la nuit en Israël. Un rappel des titres, le président Patrick Harmini a la digue pouvoir de première main des projets de bureaux, des agences, des infrastructures gouvernementales. Le Conseil de ministres donne son approbation au renforcement des mesures économiques d'énergie dans les foyers, les entreprises et le secteur public. Des mesures afin de contribuer à la gestion de la consommation nationale de carburant. La IDC confirme que la collecte des œufs d'oiseaux a déjà commencé sur l'île principale de Cosmoledo. Et à l'étranger, à propos de la fièvre Ebola, Mayotte active des mesures de prévention face aux risques sanitaires. C'était la fin de ce bulletin d'information. Je serai de retour à 18h avec les informations en

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0: 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Et finalement, nous voir prévision les temps pour sa prochaine 24 heures de temps, tantôt pour partiellement niaiser avec la pluie, divant pour vente dans direction sud-ouest à une vitesse 20 à 35 km par heure. La mer pour hésiter, demain pendant l'intervalle soleil et la pluie parler. Divant sud-est pour vente à une vitesse 20 à 35 km par heure jusqu'à 55 km par heure. Et la mer pour hésiter et parler mauvais. Mouvement marée haut pour 7h49 la soir, hauteur 1.8 m, marée bas pour 10h56 demain grand matin, hauteur 0.5 m, l'autre marée haut pour 8h52 demain bon matin, hauteur 1.10 m, et l'autre marée bas pour 10h22 demain après-midi, hauteur 0.7 m. Soleil pour lever 6h18 demain bon matin et pour coucher 6h12. 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
3: Un healthy lifestyle n'est pas facile.
4: Qui, si nous ne pouvons pas emmener nous la vie bien, nous ne pouvons pas contrôler bien, nous diabète développe, diabète type 2.
3: Mais seulement si nous commençons avec les parents, avec les enfants plus petits, il y a quelque chose qui peut être qu'il y a qui pour aider les bonnes enfants.
5: Pour la santé, responsabilité.
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1: 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Ça, c'est seulement un petit extrait, le bon activité physique pour garder les gens assez actifs et en bonne santé. Et une petite session, l'exercice, justement, c'est le programme pendant sa présentation.
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0: 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Pas ça, on n'a pas trop beaucoup. 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
5: Et dernier cisé, tiens pour faire avec la santé orale. 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
7: 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Il y en a l'autre façon qui la bourse, il y en a

0: connection avec la santé générale et tout ça qui arrive dans la bourse, il y a une grande possibilité pour refléter la santé générale. Par les bactéries qui sont dans la bourse et capable de dire ça. Pour le soleil des seigneurs, les bactéries qui sont à l'autre côté du seigneur, ils parlent de dire ça, ils parlent de l'écorcier là. 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Si on est équipé pour la bourse bien, ou supposé mort avec ou 30 les dents. 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
1: 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Vieillir en bonne santé, et pas juste concerne vivre plus longtemps. Mais il concerne vivre plus bien, rester active, connectée, indépendant et maintenir une bonne qualité de la vie. Bon petit soir tous les jours, tel qui mange bon repas balancé, faire l'exercice régulièrement, garde l'esprit engagé, assister bon tiek la santé et passe le temps avec bonne prose, est capable de faire une grande différence pendant bonne l'année. Il est aussi important qui nous valorise et supporte nos populations âgées en reconnaissant la sagesse, l'expérience et contribution qu'ils ont emmené dans nos familles et communautés. Studio Clinique qui termine là pour sa semaine. Programme, il est réalisé et présenté par Marie-Claude Dunienville. Continuez à prendre soin avec vous la santé et rejoignez-moi dans 2 semaines pour un prochain programme.
2: Merci beaucoup Marie-Claude pour amener nous à un programme studio clinique. Et bien si, pareil Marie-Claude, il donne notre rendez-vous la prochaine fois. 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Tout de suite, nous passons le mémoire d'un continent.

0: quel gaz.
1: Dans la galaxie France-Afrique, il y a bien sûr les pères, officiels ou officieux. L'inénarrable Jacques Focard, son nom est devenu emblématique de ce vaste réseau crapuleux. Circuit, rappelons-le, de crimes, de sang, de domination coloniale, qui n'était pas une balade exotique. Le conseiller du général de Gaulle, préposé aux missions occultes, est un nom. Mais il y en a beaucoup d'autres. Un, par exemple, bien plus discret, qui a gravi tous les échelons du pouvoir pour arriver à l'Élysée. François Mitterrand, baptisé avec ironie, le dernier empereur ou alors l'Africain. Voici, entre autres, deux donneurs d'ordre dont les visages sont connus, les méfaits désormais consignés par les livres d'histoire. Mais à qui donnait-il des ordres? Qui sont les exécutants des basses besognes? Qui sont les suivantes? Installer un président, assassiner un autre, former une armée clandestine, conforter les intérêts français. Le chapelet des missions est long comme le bras, et pour les accomplir donc, des mercenaires. Pour la France-Afrique, ils sont nombreux, ces affreux, comme on les appelle, crapules, armes à la main, recruteurs de leurs congénères, sans foi ni loi, animés par l'appât du gain et un curieux sens patriotique. Pourtant, ils sont chaleureusement bénis par les autorités et le pouvoir. Mercenaires, on les appelle, corsaires, hommes de l'ombre. Voici pour les noms et celui vers qui se braquent tous les regards et toutes les pensées. C'est bien sûr Robert Denard, Gilbert Bourgeot, Bob Denard, pour faire court. Dans le CV de cet homme, un condensé d'histoire de la France-Afrique et des derniers hoquets coloniaux. Bob Denard et les affreux sont aujourd'hui dans votre mémoire du continent. Voyage dans les passifs tachés de sang et portrait d'un homme et d'un demi-siècle de barbouzerie en Afrique avec le feu vert orange de Paris. La mémoire du continent se souvient, je vous raconte, et les archives, elles, vous édifient. Bonjour à toutes et à tous, je suis très heureux de vous retrouver, amis de la radio du monde, l'Afrique par elle-même et dans les courants du monde.
2: Le général Lacaze, Jacques Focard, plusieurs anciens ambassadeurs de France en Afrique sont venus témoigner pour vous au procès il y a un mois à peu près. Est-ce que vous considérez que c'est une réhabilitation parce que vous passez finalement de l'image d'affreux à celle de patriote?
3: Chère madame, c'est toujours payant d'être honnête dans la vie. J'ai fait mon devoir. J'ai été chargé de missions particulières qui avaient trait des fois... J'ai plutôt travaillé en freelance, et vous savez, dans notre métier, ce que c'est qu'un freelance. Ça prend tous les risques, ça prend tous les coups, et ça a très peu de médailles.
2: Et qui vous payait alors à ce moment-là?
3: Personne ne m'a payé au service. Je n'ai jamais reçu un centime du service. C'était des budgets qui venaient de l'extérieur, qui venaient des pays pour lesquels je travaillais. J'ai pris chaque fois la température auprès des services. C'est arrivé d'avoir des feux rouges. J'étais toujours un feu orange qui ne dérangeait pas, et c'était un échange de bons procédés. On me permettait d'opérer dans des conditions telles qu'au Katanga en premier, au Yémen après, aussi avec le concours des services étrangers, quoi.
1: C'est une voix de vieil homme presque affable. Il semble serein, offensif et combatif, presque sûr de son fait. Robert Denard ne trahit pas une émotion, un remords, un regret. Il assume. Il parle patrie, anticommunisme, devoir, honneur militaire, amour de la France, sens du secret et code de la bravoure. À l'écouter, on pourrait s'y méprendre. L'homme fascine depuis de nombreuses années. Steven Spielberg aurait acheté les droits pour en faire un film de sa vie. Les anciens en parlent avec un mélange propre à la fascination. Fascination, admiration et dégoût. Il a laissé un site, promis des mémoires, nourri des fantasmes, vivant comme mort, c'est une légende. Derrière le romantisme qui entoure Bob Denard, une tentation de l'oubli. Pourtant, ce qui apparaît comme cinématographique cache mal l'aboutissement d'un trajet colonial avec des destins de pays déviés, des consciences nationales humiliées et détruites et le poison lent des conséquences. Robert Denard qui a usé de divers noms. Gilbert Bourgeot qui un temps d'ailleurs a paru être son vrai nom. Longtemps considéré comme l'un des plus célèbres mercenaires de la France-Afrique. Robert Denard est né dans le Médoc à Bordeaux, un pays de vin tannique et de caractère bien trempé. Enfin, il est fasciné par un père, mais il est étourdi et déjà joueur et alerte. Peu touché par la grâce ou la fortune, il devient un apprenti mécano dans la marine. C'est sa première école. La France dans laquelle il grandit est un empire colonial au fait de sa puissance. Elle est présente dans tout le globe terrestre, soumet des millions deux personnes et dans l'Hexagone, le récit de la colonisation et de ses héros est un socle de la toute-puissance d'une nation qui revendique sa place de phare dans le monde. L'imaginaire est marqué par cette empreinte de la sainte patrie. Le jeune Denard part en Indochine et comme théâtre premier, il se familiarise avec les guerres coloniales. C'était en 47. Il est blessé, brûlé vif, apprend et fait des rencontres dans le creuset du combat et l'élan patriotique de l'Empire qui ne veut pas mourir. Très vite, chez lui, une vertu de tombe, d'homme de main, loyal, peu disert, endurant, obscur et efficace. Dans les tranchées, il rencontre un premier mentor, c'est une pointure, Maurice Robert, futur patron du SDEC, l'ancêtre de la DGSE. Le mentor et son apprenti se trouvent, l'idylle est naissante, il y a un ennemi commun pour souder le père et son fils spirituel.
0: J'ai commencé à suivre de très près les activités de Bob Denard et de manipuler, entre guillemets, Bob Denard par intermédiaire. Jusqu'au jour où, je ne me rappelle pas l'année exacte, 61 ou 62, j'ai pris un contact direct avec Bob Denard et lui ai proposé de travailler pour les services français. Ce qu'il a accepté, il est devenu, si vous voulez, un agent, mon agent.
1: Et il y a bien autre chose qui place l'affaire dans une dimension bien plus enracinée. Le ciment qui tient de fondation entre les deux hommes. C'est leur aversion du communisme. Un sentiment de devoir défendre la patrie contre cet ogre qui avance et qui pactise avec les colonies désireuses de se libérer.
3: Le monde a été divisé en blocs, en particulier le

0: fin de ces années 50, il faut se faire la main, littéralement, puisque ce sera la main rouge au Maroc, agent de déstabilisation incorporé habilement dans la police opaque chérifienne. Bob Denard, avec une aventure dans la marine assez peu fructueuse malgré les contacts, trouve donc refuge au nord du continent. Le mécano devient policier, le jeune Denard va s'y aguerrir, mais c'est une période pour lui peu faste, mêlé à des combines politiques. Il tarde à éclore. Il est accusé d'une tentative de meurtre sur Pierre Mendès France. Il passe par la casse prison 14 mois avant d'être acquitté. La guerre, la prison, un service de police au Maroc. Le puzzle prend forme sur un caractère et une identité qui se dessinent. À l'orée de ses années 60, il a 30 ans, un début d'entre-genre. Un milieu militaire et patriote acquis au général de Gaulle, l'Empire français connaît ses premiers fracas. L'indépendance arrive et celle du Congo offre un théâtre inespéré à Robert Denard. Il découvre dans le journal L'Aurore les aventures des mercenaires au cœur de l'Afrique. Le Congo belge accède à l'indépendance à l'été 60 et dès juillet, Maurice Tshombe pilote la sécession d'une province riche. Au carrefour des intentions impériales et capitalistes, le Katanga et ses richesses donc. Des anciens d'Algérie, Roger Trinquier et bien d'autres obtiennent la validation de Paris pour soutenir ce jeune État, former son armée, préserver les intérêts occidentaux. Denard a un berceau à lui, le Congo, presque un acte de naissance de la France-Afrique et de son affreux le plus célèbre. Il embarque pour l'aventure.
1: Robert Denard s'envole de Brazzaville à destination d'Elisabethville, capitale du Katanga, où il débarque en janvier 1961.
2: Je viens là chercher presque du travail. Je rencontre des gens, quelques Français, un docteur. Je rencontre des gens qui vont jouer un petit rôle par-ci, un petit rôle par-là, qui vont faire que je vais aboutir à un engagement dans la gendarmerie katangaise. Par un concours de circonstances heureux, le major qui m'engage ne sait pas ce que c'est que l'officier marinier de deuxième classe. Et je me retrouve avec des épaulettes de lieutenant, comme ça, parachuté du ciel.
1: Le jeune lieutenant Denard est alors affecté au groupe mobile C, basé à Kongolo, petite ville tout au nord du pays. Un des volontaires européens va l'appeler Bob, diminutif qu'il va garder jusqu'à aujourd'hui. Dès les premiers jours, Bob Denard prend en main ses voltigeurs katangais, car l'adversaire est partout.
0: La sécession du Katanga est emblématique des enjeux alors de l'époque. L'affaire ira même loin, très loin, puisque la France mènera une guerre contre l'ONU pour défendre la sécession de ce projet d'État, porté à bout de bras par des anciens d'Algérie, colonies d'anciens militaires, de mercenaires aux ordres de soldats plus aguerris. Matériel militaire à la pointe, avion dernier cri livré à Elisabethville. C'est un théâtre qui présente l'importance de la séquence et les moyens que Paris délègue à ses relais peu commodes et qu'elle légitime de très loin. Robert Denard vit sa première ivresse, même si dans l'architecture, il n'a pas encore acquis les galons dont Roger Trinquier, par exemple. Tout se mêle alors, représentation dépréciative sur les tribus, racisme décomplexé, sentiment d'impunité et dans le texte, tout le lexique et la grammaire de la domination coloniale qui ne s'embarrasse d'aucune élégance.
1: Près d'un million d'hommes de l'ethnie des Balouba que Bob et ses hommes sont chargés de pacifier.
2: Le moment était tellement particulier, tout le monde était à poil, je n'allais pas rester habillé.
3: Tout le monde à poil, tout le monde boit de l'alcool de palme, on prend la machette et on fonce sur les Balouba en face.
2: Eh bien voilà, à un moment donné, vous êtes là en plus, vous ne comprenez rien, il faut créer un effet psychologique qui fait que ça doit tout arrêter.
4: Allez, Cyrano, Cyrano de Circus Vert, je vous retiens, qu'est-ce que vous montrez?
0: C'est la guerre, c'est la politique, par d'autres moyens, plus barbares, comme dit l'adage. Robert Denard sait au moins qu'il n'a plus de surmoi, de scrupules. Il a une vocation et il va s'y employer. Les affaires de la France au Katanga tournent court. La sécession est un échec, l'aventure est de courte durée. La mort de Patrice Lumumba pendant la période fait jaillir d'autres vocations contraires. Malgré les promesses et les mirages, la première entreprise de la France-Afrique, plus ou moins officielle, se solde par ce départ en catimini. Il faut donc rebondir, partir sans doute avec le credo propre à Jacques Foccart, partir pour mieux revenir. Pour notre homme, cela s'appelle faire le dos rond, attendre une opportunité ou alors la créer. Pour l'heure, le destin du mercenaire se jouera ailleurs. Entre 63 et 64, c'est le Yémen. C'est un homme au chômage technique à l'affût de bourbiers et le Yémen lui en offre un grand reporter du Figaro. Jean-François Chauvel lui parle de ce pays où le monarque émir El Badr est sur la sellette. La terre de repli s'avérera une

0: terre de chagrin. Il perd un ami cher, l'aventure tourne court, mais c'est une nouvelle ligne sur son CV. Le désert, la guerre asymétrique, l'administration d'hommes, le maniement des armes. L'homme a acquis une expertise au forceps. Le Katanga est rentré dans le giron d'un Congo sous la férule d'un homme admiré mais aussi détesté, Mobutu. Mais les sécessionnistes n'ont pas dit leur dernier mot. En 1967, les services secrets français voient en Mobutu un allié des Américains. Il faut donc ressusciter l'ambition de dérégler la machine congolaise. On fait appel au chômeur en quête de rebond. Il est amaigri, ascète, retourne dans le maquis où il sera grièvement blessé au Bukavu. Cap sur la Rhodésie, où il se fait alors soigner.
1: Depuis ce matin, l'Afrique compte un nouvel État, c'est la République de Biafra. La République de Biafra, c'est le nouveau nom d'une province du Nigeria, le Nigeria oriental, qui vient de faire sécession.
2: Oui, on s'y attendait d'ailleurs depuis quelques jours. La tension s'était considérablement aggravée entre le Nigeria oriental et la Fédération du Nigeria. La rupture ne s'est donc pas fait attendre. Cette sécession s'est d'ailleurs apparemment faite sans incident, puisque la nouvelle a été marquée par des réjouissances populaires dans ce nouvel État.
0: Les chaos géopolitiques vont s'enchaîner. La convalescence du mercenaire ne va donc pas durer très longtemps. En 67, la guerre du Biafra est déclenchée. Comme presque toujours, les puissances étrangères y interviennent. La France particulièrement, qui soutient, comme au Katanga, la sécession menée par le colonel Ojukwu. Mais le Biafra est un carnage, une tragédie qui crève l'écran et mobilise les secours. La France fournit armes et dons humanitaires qui débarquent par les mêmes avions ou bateaux. Le chalutier Mikabu Vert, rempli de matériel militaire, escorté par la Royale, sous supervision directe de Jacques Foccart, himself, vient approvisionner les hibos du Biafra. Curieusement, Bob Denard gagne en respectabilité. Il a l'oreille des officiels, fréquente désormais les palais, rencontre armée d'humanitaires, de médecins français dont Bernard Kouchner, de qui il héritera du surnom de mercenaire de l'humanitaire. Si cela rime, ce n'est pas flatteur. Pour l'intéressé, pourtant, le Biafra est sa médaille d'honneur, celle qu'il s'auto-attribue dans sa carrière de mercenaire.
3: Quelle est l'action dont vous êtes le plus fier?
4: Il y en a plusieurs. Il y a le Biafra, entre parenthèses, parce que je crois que là, ce n'était pas uniquement de faire la guerre. C'est là le droit d'ingérence humanitaire.
3: Vous êtes le premier à l'avoir pratiqué, quoi.
4: Peut-être. Mais moi, j'aimerais mieux appeler ça un devoir d'assistance humanitaire. J'aimerais mieux entendre ça qu'entendre parler de droit, parce que quand on parle de droit, le droit, ça donne tous les pouvoirs, alors qu'on se réclame de la démocratie de l'autre côté, c'est quand même un paradoxe.
0: Si le propos est enjôleur, pro-domo, le mercenaire qui au crépuscule de sa vie s'auto-attribue des mérites, une chose est sûre. Dans le paysage de cette nébuleuse politique, militaire, affairiste et diplomatique, Robert Denard n'est plus un inconnu. Bob Denard devient Monsieur Robert. La familiarité du Bob cède la place à la respectabilité du Monsieur. Il fréquente des grands où Fouette Boigny le reçoit. Omar Bongo fait de même. Hassan II aussi, et formule avec lui une tentative même de s'en prendre au guide de la révolution libyenne, un jeune impétueux et tonitruant, Kadhafi. Il est identifié à Paris, comme dans les jeunes républiques, comme un homme fiable, expert en coups tordus, et beaucoup vont passer commande auprès de lui.
5: 16 janvier 1977, à l'aube, un DC-7 non immatriculé atterrit sur l'aéroport de Cotonou. Dans l'avion, Bob Denard à la tête de 80 hommes en armes. L'objectif de l'opération est simple, il s'agit de remplacer le président Mathieu Kérékou par Gratien Pognon, ambassadeur du Bénin au Benelux. Le commando prend rapidement le contrôle de l'aéroport, il se dirige vers la ville, mais il est stoppé in extremis par un adversaire imprévu, un régiment nord-coréen appartenant à l'armée béninoise. Les combats font 8 morts et 43 blessés. Les mercenaires se replient sur l'aéroport et quittent le pays en abandonnant derrière eux beaucoup d'armes et de documents. Sans compter les questions que l'on se pose toujours sur les commanditaires de cette tentative de coup d'État, Bob Denard a bénéficié sans doute de nombreuses complicités au plus haut niveau et dans plusieurs pays. Rappelons simplement que ces hommes se sont entraînés au Maroc et qu'ils ont transité par le Gabon. Bon, à l'aller comme au retour de l'escapade béninoise.
0: Et voilà une autre affaire. Dans le continent, base arrière d'une lutte féroce entre le bloc soviétique et le bloc occidental, la guerre froide s'exporte. Dans un petit pays à l'histoire riche, dans le golfe de Guinée, un homme, Mathieu Kérékou, porte la révolution dahoméenne. Un classique

0: pour l'époque en coup d'État et l'établissement d'un sanctuaire marxiste-léniniste au sommet de l'État. Pour la France, c'est un affront. Dans le début de ces années 70, 10 ans après les indépendances, la déstabilisation ne peut plus se faire au grand jour. Elle doit donc être souterraine, prendre des tenues de camouflage et être habile. C'est ainsi qu'entre encore en jeu le mercenaire Bob Denard. Sur le CV, il y a déjà le Maroc, à Casablanca, dans la police chérifienne, le Katanga, le Biafra, des velléités au Kurdistan, le Katanga épisode 2. Et voici désormais l'une de ses entreprises les plus risquées et les plus spectaculaires, un coup d'État contre un communiste, son ennemi indépassable.
1: 14 ans et demi, c'est le laps de temps qu'il aura fallu attendre pour obtenir un verdict dans l'affaire du coup d'État manqué de janvier 1977 au Bénin. Opération menée par 90 personnes, recrutées par le mercenaire bien connu Bob Denard. Ce dernier est réfugié en Afrique du Sud depuis son dernier coup d'éclat. L'assassinat du chef de l'État comorien Ahmed Abdallah a été condamné par défaut à 5 ans de prison pour association de malfaiteurs.
0: Comme toute ivresse, elle peut donner des réveils brutaux. Le siècle avance, les indignations se font plus manifestes et le Bénin donnera le premier procès de Denard. Le Congo avec Mobutu, les Comores, Robert Denard jouera sur plusieurs tableaux avec des morceaux d'anthologie. Je vous raconte cela dans la deuxième partie de

0: avec Elgas.
1: La mémoire du continent se souvient, je vous raconte, et les archives, elles, vous édifient sur le parcours de Robert Denard, Bob Denard, Gilbert Bourgeot, le plus célèbre des hommes de main de la France-Afrique. Apprenti mécano à 16 ans, mercenaire à 30 ans, anticommuniste convaincu, patriote revendiqué, qui va assassiner des présidents, installer des régimes, déstabiliser des voisins, le tout avec des feux oranges de Paris. À travers son histoire, celle des nations africaines, de leur aventure politique. Ces trois décennies de turbulence que je vous raconte dans cette deuxième partie. Suivre la chronologie des aventures de Bob Denard n'est pas chose aisée. L'homme semble se démultiplier dans ses années 70, qui serait presque son âge d'or. On pourrait même penser que c'est la période la plus faste pour lui. Il soutient Jonas Savimbi en Angola contre Agostinho Neto. Après le Biafra. En termes de contexte, le désenchantement post-colonial fragilise les jeunes États au Bénin comme aux Comores où la tardive indépendance arrive. Robert Denard prend part à l'histoire, le Bénin important, en pilotant cette attaque spectaculaire contre le régime du président marxiste Kérékou. Il entre dans le grand fracas et laisse des pièces à conviction dont la justice se saisira.
2: Je ne me suis jamais considéré comme un mercenaire, mais enfin je l'ai accepté devant la force des choses qui sont les médias. Et moi je me suis plutôt considéré comme un corsaire de la République. J'ai toujours servi mon pays indirectement. Mon avocat, maître Daniel Soulet-Larivière, est venu me rendre visite par deux fois. Nous avons abordé le sujet la première fois, il m'a dit qu'il allait rentrer, qu'il allait examiner le dossier. Et la deuxième fois qu'il est venu me voir, je lui ai dit ma détermination de rentrer parce que je ne pouvais plus rester en Afrique du Sud comme ça, comme un paria, et que je voulais m'expliquer devant la justice de mon pays parce que j'estimais que je n'avais pas les fautes qu'on me reprochait, bien sûr, je voulais m'en expliquer devant la justice de mon pays.
1: C'est donc le temps de la justice et un bond dans l'histoire. Paris, 1993. Bob Denard sort de son exil sud-africain pour répondre à la justice de son pays. Dans les années 80, François Mitterrand est arrivé à l'Élysée. Et si l'inconscient colonial ne disparaît pas tout à fait, on est plus regardant sur ceux qui servent la France. Dans l'affaire béninoise, le jugement sera corsé. Il est condamné à 5 ans de prison avec sursis, lui et ses acolytes. Robert Denard n'opère en effet pas seul, il a des fidèles, comme lui, militaires avec des surnoms, Dominique Malacrino, commandant Marquez, ou alors Siam. Ce qui apparaît alors pendant ce procès, c'est un homme démuni, près de 70 ans, qui est généreux et bavard en entretien. Il devient presque un phénomène. On ne compte pas le nombre d'articles, presque élogieux, rarement charge, comme si toutes ses aventures

0: été une grande promenade exotique sans conséquence. Les archives et les coupures de presse le montrent, tondeuse à la main, en train de toiletter son jardin dans un petit pavillon de banlieue, mocassin, pull, un journaliste béninois s'insurgera justement contre ce traitement. Il travaille pour le Nouvel Afrique Asie. Il s'appelle Francis Laloupo et attaque la clémence de la justice face à cet homme. Robert Denard l'attaquera en retour en justice sans suite. Si le Bénin est la première affaire jugée, elle ne sera pas la seule. La grande affaire de Robert Denard, c'est un pays en particulier, les Comores. C'est dans ce dossier qui reste central et qui suscite la colère, entre autres, du journaliste Francis Laloupo. Bob Denard sera surnommé le vice-roi des Comores. Rien que ça, une importance presque de président dans un pays où son œuvre a changé la donne, dérégulé le pouvoir jusqu'à un assassinat fracassant de président. C'est une affaire tentaculaire, implication d'hommes politiques, justice, avocats célèbres comme Jacques Vergès, intervention d'un homme politique de premier plan français. Rocard, cette affaire est emblématique de la dimension france-africaine de ce coup d'État ou de ces coups d'État aux Comores, avec les populations comoriennes au centre de l'équation et un pays tout entier pendu aux besognes d'un mercenaire.
1: Moroni, capitale des Comores. Une ancienne colonie française dans l'océan Indien, l'un des pays les plus pauvres au monde. Situé entre Madagascar et la côte africaine, cet archipel de quatre îles, Grande Comore, Anjouan, Moéli et Mayotte, barre le canal du Mozambique, un lieu stratégique pour le trafic maritime. Un archipel marqué par la figure d'un homme à la réputation sulfureuse, Bob Denard, un mercenaire français. Au milieu des années 70, il va s'imposer comme la figure incontournable du pays et le marquer de son empreinte.
0: Tout commence donc à la fin de ces années 70. L'archipel a accédé à l'indépendance. En 75, un coup d'État survient. Il est l'œuvre d'Ali Souali, avec l'aide de Bob Denard et la bénédiction de la France. La séquence se veut révolution, laïque et socialiste, et promet un destin radieux, égalitaire dans cet archipel très pauvre. Ce qui frappe alors, c'est le rôle central de Denard et l'attitude de la France qui soutient un homme.
2: Ils ont donné des garanties aux soldats, il y a eu une amnistie. Le Premier ministre, qui est président par intérim, a donné des garanties en prononçant cette amnistie pour tout le monde. J'espère que tout se passera bien et que tout recommencera dans le bon sens. Parce que pour le moment, on ne peut pas dire que tout se passe dans le bon sens. Mais enfin, espérons que le bon sens l'emportera.
3: Qu'est-ce que vous reprochez à la France? Est-ce que vous estimez quelque part qu'elle vous a lâché?
2: Elle ne m'a pas lâché. C'est bien pour ça qu'elle ne m'a pas lâché. Et je pense qu'elle va me tenir encore quelque temps. Mais je ne reproche rien à la France. La France agit selon ses intérêts, je suppose.
0: Et voici donc Bob Denard qui parle de la France et de son rôle. Mais c'est par la même mécanique, 3 ans plus tard, face à cette révolution qui s'entête et ne se soumet pas au désir de Paris, la France quitte le pays et arrête les financements. Robert Denard et ses hommes flairent alors un nouveau coup avec l'opposition. Mettre fin au pouvoir d'Ali Souali, qui sera lui exécuté justement par ses remplaçants. Son départ suscite la liesse dans le pays, c'était un tyran. Bob Denard intervient donc 3 ans plus tard, en 78, pour peser encore dans la destinée du pays. Comme pour punir un rebelle insoumis aux ordres de Paris, l'ambassade de France est alors un théâtre aussi de la séquence qui se joue. L'artisan du putsch est toujours aussi loquace pour dire son rôle sans le minimiser. Avec ses hommes, Bob Denard installe donc un nouvel homme qui a été au pouvoir, Abdallah. Il revient. Quelques-uns de ses hommes intègrent la garde présidentielle. Ils sont curieusement surnommés les anges. Fini les affreux. Les anges donc, et la période qui s'ouvre est bien singulière. Calme, presque stable. Le mercenaire fait partie du pouvoir dans les hautes sphères. Et leur maître bénéficie alors des largesses d'un rang jamais rêvé. C'est l'apogée du mercenariat de Bob Denard. La vie de ces anges va plus loin. Ils prennent les couleurs locales, se marient à des femmes locales. Certains se convertissent même à l'islam. Un drôle

0: Bac vient se superposer aux institutions régulières. La garde présidentielle tient une manne financière du pays, celle qui vient par exemple de l'aide internationale, l'aide aussi de l'Afrique du Sud, de l'apartheid, pays aussi soutien actif dans beaucoup d'aventures malencontreuses sur le continent. La garde présidentielle, après avoir été soutenue, commence à agacer. Elle devient un trop bien grand pouvoir qui commence justement à susciter le rejet des populations. En 89, c'est une scène digne d'un film chaotique. Au palais du président, le président Abdallah est tué par son aide de camp, son garde du corps. Bob Denard est présent pendant la scène, ses amis et ses comparses. Le commandant Marquez, Dominique Essiam aussi. Ce dernier abat le tueur à son tour qui a tiré sur le président. En 89, c'est la séquence majeure et finale des crimes directs de Bob Denard. L'affaire prend de l'ampleur et tout le monde s'en mêle. Pour Paris, c'est un dossier sensible, l'acte presque final d'un engagement et d'une implication qui a souvent été délégué aux mains sales des mercenaires. Bob Denard trouve refuge en Afrique du Sud avant de rentrer en France pour son procès.
1: La France n'avait pas à intervenir aux Comores. Les Comores sont un État indépendant, libre et autonome. Il se trouve que le chef d'État légitime et élu précédent, M. Abdallah, a été assassiné. Il se trouve que ce petit archipel que nous connaissons bien, puisqu'il a pris son indépendance récemment, avec qui nous étions liés d'amitié, était mis en coupe réglée par un certain nombre de mercenaires européens, dont un Français, ce qui n'honore personne. Mais ce n'est pas une raison pour intervenir, nous nous en sommes bien gardés. Il a fallu faire ouvrir par les voies internationales, par le canal de la République sud-africaine, influente auprès de ses hommes, hélas, des négociations dont le point d'application a été de transférer la responsabilité centrale du maintien de l'ordre aux Comores, et nous avons accepté de nous prêter à cette opération de substitution parce qu'il y a aux Comores un certain nombre de citoyens français de la sécurité desquels nous étions responsables, c'est tout. Nous avons prêté la main à un processus de retour à une situation plus normale sur le plan de la démocratie.
0: Michel Rocard veut redonner un peu plus d'ordre parce que la vie de ces mercenaires commence à déborder justement de son lit. 10 ans après les faits, se tient le procès. Bob Denard a 70 ans, Dominique Malacrino, alias commandant Marquez, est aussi inculpé. Ils sont poursuivis pour ces faits graves d'assassinat. Et au bout du procès, le verdict tombe.
2: Acquittement hier à la cour d'assises de Paris du célèbre mercenaire français Bob Denard et de son ex-lieutenant Dominique Malacrino. Les deux hommes étaient jugés pour l'assassinat du président comorien Ahmed Abdallah en 1989. Cette décision de justice a soulevé la colère et l'indignation des comoriens présents au tribunal. Chantal Laureau a promené son micro dans la salle des pas perdus du palais de justice.
3: Elle a répondu au service, la France, c'est bien normal. Nous, on n'est pas surpris, hein. Parce que qu'est-ce qu'il a dit, l'avocat? Il a dit que Denard emprisonné, c'est la France qui est emprisonnée. Denard condamné, c'est la France qui est condamnée. C'est injustice. Et on attend d'aller faire des coups d'État encore au Comores.
0: L'indignation est monstre, elle gagne dans les couloirs du tribunal. Pour Denard, ce n'est que justice dans ses propres mots. Comme Ragaillard dit dans ce procès, attaqué, médiatisé, ces zones d'ombre pourtant très troublantes, l'homme maintient sa version et la fait transiter par le canal de la presse alors qu'il la diffuse auprès des populations.
4: De Denard tel qu'il l'a fait ce matin dans le Figaro avec vous, Kamel Zeder.
5: Oui, cette nuit-là, peu avant minuit, raconte Bob Denard, j'allais me coucher lorsque le téléphone sonne, l'officier de permanence m'informe que des tirs sont signalés autour de la présidence. Il fonce sur place et là, en compagnie de ses deux adjoints, le fameux commandant Marquez et le capitaine Siam arrivés avant lui, il trouve le président Abdallah dans le hall, en pyjama, s'attirait de partout, dit-il. Aucun des gardes du corps personnel du président n'était là. Nous nous concertons avec le président et décidons de désarmer les forces armées comoriennes. Après quelques minutes de calme et de discussion paisible dans le bureau présidentiel, les tirs reprennent violemment sous les fenêtres. Vous connaissez les soldats africains, explique Bob Denard. Pour eux, tirer, c'est se rassurer. C'est alors, ajoute-t-il, que le président se met à paniquer. Je m'accroupis à ses pieds, lui prends les mains pour le calmer. Tout à coup, la porte s'ouvre. Jaffar surgit. Je reverrai toute ma putain de vie, les yeux fous, exorbités de Jaffar. Il fait le geste d'épaulé, je me jette à terre, le président attrape la rafale en pleine poitrine. Siam réagit et abat Jafar qui s'effondre.
0: C'est un récit alors digne d'une légende hallucinée. C'est alors le bal après des indignations, des parties prenantes. Et une indignation en particulier, celle de maître Jacques Vergès, avocat anticolonial célèbre et ici avocat des intérêts de la famille du président assassiné.
4: Nous évoquions hier ces déclarations du chef de la diplomatie sud-africaine, Pik Botha, lors d'un séjour aux Comores. Il demandait publiquement à la France de reprendre le mercenaire Bob Denard. Didier Buffin a demandé à l'avocat Jacques Vergès, qui représente les intérêts de la famille du président Ahmed Abdallah, assassiné, semble-t-il, par Bob Denard et ses amis, lui a demandé donc de commenter ces propos de Pik Botha. Écoutez.
6: Et cette déclaration de M. Pik Botha, en fait, ne fait que confirmer un document antérieur que j'ai reçu du consul d'Afrique du Sud à Moroni. Lors de mon voyage à Moroni, j'ai rencontré le consul d'Afrique du Sud et je lui ai demandé pourquoi l'Afrique du Sud recevait M. Siam, Marques et Denard, alors que les trois étaient impliqués dans l'assassinat du président Abdallah. Puisqu'en effet, dans le bureau du président Abdallah, il y avait ce soir-là cinq personnes, deux Comoriens désarmés, monsieur le président de la République et son garde du corps personnel Jafar, que les mercenaires avaient désarmé. Il y avait trois mercenaires armés, dont les noms sont Denard, Marques et Siam. Les trois mercenaires armés sont redescendus en laissant deux cadavres derrière eux. Manifestement, les trois personnages sont impliqués et c'est pour cela que j'ai introduit à Paris devant le juge d'instruction, enfin à Paris, une plainte pour homicide.
0: Si les Comores sont l'épicentre des crapuleries de Bob Denard, l'homme sait se réinventer. Dans ces années 90, on en oublierait presque d'autres théâtres d'intervention du mercenaire. En 1991, il repart dans un pays qu'il connaît bien, son berceau en quelque sorte, le Congo, pour travailler pour qui ? Et pour Mobutu. C'est alors un retournement qui montre le mode de fonctionnement de cet homme. Les principes politiques d'un côté, parfois le travail pour la France de l'autre, et quelquefois des aventures solitaires pour son compte. Il est alors requis pour son expertise.
4: Étonnant, le mercenaire français Bob Denard, impliqué entre autres dans une tentative de coup d'état au Bénin et dans l'assassinat du président comorien Ahmed Abdallah, s'occupe en ce moment d'entraîner une unité de l'armée zaïroise. Un journal de Kinshasa en avait fait état il y a quelques jours et Radio Kinshasa vient de le confirmer. Claude Cyril.
7: Eh oui, Bob Denard est de retour, non pas aux Comores où il est persona non grata depuis l'assassinat du président Abdallah, mais dans ce Zaïre que le mercenaire connaît bien. Il y a séjourné dans les années 60 lors de la sécession katangaise. Bob Denard est très officiellement chargé d'entraîner des éléments de la garde rapprochée du président Mobutu. La radio nationale qui donne la nouvelle ne précise pas si Bob Denard est venu seul. Elle ne précise pas non plus la nature exacte de sa mission. Il y a quelques jours, vous l'avez rappelé, le journal Umoja, citant une source militaire zaïroise, indiquait que Bob Denard avait été engagé pour former une nouvelle unité destinée à remplacer la DSP. DSP, Division Spéciale Présidentielle, tristement célèbre pour être intervenue en mai dernier sur le campus de l'université de Lubumbashi. Toujours selon ce journal, Bob Denard aurait installé ses quartiers sur la base militaire de Kitona, sur la côte atlantique. Kitona, où se trouveraient d'ailleurs des mercenaires sud-africains installés dans un centre d'hébergement appelé Joli Site. La Ligue zaïroise des droits de l'homme s'en était émue il y a quelques jours.
0: La dernière ligne sur ce CV long comme le bras s'écrira en 1995 avec le coup d'État. Ou encore aux Comores, contre qui le président Johar. Il a encore une capacité donc de nuisance. Dans le pays où il a été mêlé de près ou de loin à toutes les transitions, c'est l'acte final de 30 ans de mercenariat qui lui vaudront un dernier procès. Avec l'arrivée de Jacques Chirac à l'Élysée, les réseaux de Jacques Foccart ont repris un peu de vigueur. Le président débarqué et gardé comme prisonnier de luxe par la France, Denard est donc inévitablement dans le coup. Mais la communauté internationale s'indigne. Il faut donc trouver une sortie honorable de ce bourbier. Denard et ses amis sont prisonniers de la France. Aux Comores, on s'y perdrait presque, tant un homme et ses réseaux ont empoisonné la vie d'un pays, avec tantôt l'appui de Paris, tantôt son rejet. À la fin de sa vie, rentré en France, l'histoire raconte qu'il a vécu petitement, sans le sou, frappé par la maladie d'Alzheimer. Il est mort en 2007, en emportant dans la tombe quelques secrets et des histoires inachevé. Grande

histoire, narrée souvent avec un côté presque romanesque, ces grandes oubliées sont les populations africaines. Leur volonté, leur désir, leur conscience, piétinée par des intérêts coalisés d'un homme, d'un pays, et dans une aventure coloniale qui marque encore des destinées des millions de populations. C'est à elles que l'on croit avant de clore ce chapitre Bob Denard. Ici s'achève Afrique, mémoire d'un continent. 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Merci à toute l'équipe. Delphine Michaud à la coordination. Taguim Fatraoré à la réalisation. Retrouvez la suite des programmes sur la radio du monde. Et quant à nous, on se retrouve la semaine prochaine pour une nouvelle tranche d'histoire.

0: 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Bellamy Brothers.
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6: Bienvenue pour un autre programme Zen SPZen, ici, le Radio Cécile. 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